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2: On vous souhaite un excellent début de journée. J'espère que vous allez bien. Très, très, très content. Très content, c'est ça. De m'installer avec vous pour le Rock and Chill, Nathan Meilleur en remplacement d'Audrey Pinchot cette semaine. Encore une fois, une belle façon de débuter votre samedi tout en douceur, je dirais, avec une excellente programmation musicale. Encore une fois, vous connaissez la formule du Rock and Chill. C'est les meilleures chansons rock, les meilleures tunes du catalogue de Boulevard et certaines versions acoustiques. Jack Johnson, ça s'en vient dans quelques instants avec Sitting, Waiting, Wishing. Et on ouvre ça justement avec une version acoustique de cette reprise qui a mis le groupe Bad Wolves sur la map, la chanson Zombie de Cranberries. Question de bien écouter votre samedi matin à l'antenne de Boulevard 102.1.

The Free avec You Found Me dans votre Rock and Chill de ce samedi matin. Des grosses pointures à chausser quand même de remplacer Audrey Pinchot. Première émission numéro 1 ici à l'antenne du 102.1 lors des derniers sondages. Une émission clairement que vous appréciez. Très agréable à animer aussi parce qu'honnêtement, la programmation musicale est tellement le fun dans ce show-là. Il y aura du Vance Joy, du Stone Temple Pilots dans quelques instants. Et là, c'est une version de Say It Ain't So de Weezer qu'on s'offre, version acoustique. Chanson qui porte sur l'alcoolisme, en fait. Et Rivers Cuomo a déjà raconté en entrevue que l'inspiration de cette chanson-là lui est venue lorsque, à l'adolescence, il ouvre le frigo puis il voit une bouteille de bière qui appartient à son beau-père. Et il a eu extrêmement peur que ça cause une seconde séparation parce que c'est ce qui aurait été à la base de la séparation, du divorce de ses parents. Donc, d'où la phrase « Your drug is a heartbreaker » qui est très, très forte dans cette chanson-là. Beaucoup de guitare dans la version originale sortie en 94, beaucoup plus épurée, ce qui laisse le texte justement ressortir de cette chanson de Weezer qu'on s'offre à l'instant. Somebody.

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2: Eh bien non, c'est pas Audrey Pinchot, Nathan Meilleur en remplacement cette semaine. Audrey qui est en vacances. Très content d'être là pour vous accompagner dans le Rock and Chill de ce samedi matin. Est-ce que vos vacances sont débutées? J'ai envie de vous lire 971-1021. Puis si oui, c'est quoi les plans? Qu'est-ce que vous allez faire? Je vous parle de ça parce que notre collègue Audrey est en vacances et justement, elle n'avait pas de plan. Elle a décidé cette année d'y aller au jour le jour, une formule que je trouve vraiment intéressante parce qu'on se met beaucoup de pression avec les vacances d'été. On se croit pas de cachette. Et si jamais ben vous êtes en vacances, peut-être que vous êtes parti en road trip, on a la meilleure formule musicale pour vous dans les prochaines minutes. Du Somber, entre autres, Luke Combs et Red Hot Chili Peppers de l'autre côté de la pause. Bougez pas!
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Grosse réaction depuis son arrivée sur l'antenne. Back to Friends, Summer, c'est ce qu'on vient d'entendre. Et là, la prochaine, c'en est une acoustique. Vous connaissez la formule dans le Rock and Chill. C'est un gars qui va clore notre festival d'été de 2026. James Barker Band en première partie, Daughtry ensuite et Jelly Roll qui sera là pour, sans aucun doute, enflammer la scène des plaines d'Abraham. C'est Need a Favor qu'on s'offre à l'instant dans votre Rock and Chill au boulevard 102.1.

0: Est-ce que vous connaissez le whirling? Je sais pas si ça vous dit quelque chose, ça. C'est une technique de chant. C'est pas une méthode de chant qui est enseignée nécessairement dans les écoles. C'est plus les amateurs de musique rock des années 90 qui ont inventé l'expression. Technique de chant qui a été, je dirais, popularisée par Eddie Vedder, qui a été utilisée par différents chanteurs très connus comme Scott Stapp, entre autres chanteurs de Creed. Céline Dion aussi a utilisé le whirling un peu à une certaine façon. C'est les fameux chanteurs qui chantent un peu comme ça. C'est que le « yeah » devient un « yeah » comme ça. Vous comprenez ce que je veux dire? C'est exactement la technique utilisée justement par le chanteur de Creed. Et je vous parle de ça parce que « My Sacrifice », version acoustique, ça s'en vient de l'autre côté de la pause. Donc sachez-le, les chanteurs des années 90 qui chantaient de cette façon-là, ça s'appelle le « whirling ».
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George Ezra, toujours très, très efficace. D'ailleurs, un artiste peut-être à découvrir si vous ne connaissez pas sa discographie complète. Ça s'écoute super bien dans l'auto en road trip. Alanis Morissette, évidemment, a marqué l'histoire de la musique avec l'album Jagged Little Pill, et ce qui est devenu d'ailleurs un des albums les plus vendus, le plus vendu, 33 millions d'exemplaires dans le monde dans les années 90. Fait intéressant sur cet album-là, pis ça se peut, ça, dans le Rock and Chill, que je vous parle souvent des musiciens qui ont été impliqués dans les enregistrements d'albums et sur scène, c'est que plusieurs croient que c'est Taylor Hawkins qui a été le drummer des Foo Fighters pendant plusieurs années avant, malheureusement, son décès, qui était le drummer en studio. Ce n'est pas le cas. C'est Matt Long, entre autres, qui lui avait déjà travaillé avec AC/DC, avec Alice Cooper dans le temps, qui est un drummer de studio. C'est ce que ce gars-là faisait dans la vie principalement. Taylor Hawkins, finalement, a la gig pour faire la tournée Jagged Little Pill, et c'est pendant cette tournée-là qu'il a rencontré Dave Grohl, et ce dernier l'a convaincu de joindre les Foo Fighters. Et en entrevue, Dave Grohl avait déjà dit qu'il essayait de convaincre Taylor Hawkins de joindre le groupe, et lui-même disait: écoute, j'ai des vieux démons, puis j'ai peur que si je repars en tournée avec un band rock, ces vieux démons-là ressortent. Et malheureusement, ben on connaît la fin de l'histoire. Mais n'empêche que cet album-là et cette tournée-là auront été marquants dans l'histoire de la musique. Alanis Morissette avec You Learn, version acoustique, c'est ce qu'on s'offre à l'instant dans le Rock and Chill à Boulevard 102.

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2: Nathan qui est là pour remplacer Audrey Pinchot. Petit rappel, peut-être pour ceux qui viennent de se joindre à nous, très content d'être là pour vous accompagner aujourd'hui. Ce sera la même chose demain. Toujours une excellente programmation musicale dans ce show-là. Du Everlast, ça s'en vient de l'autre côté de la pause. Teddy Swims aussi, en version acoustique. Question de mettre cette grosse voix chaude de l'avant. Et les fans de Radiohead, bien, restez là parce que High and Dry, ça s'en vient tout de suite de l'autre côté. Vous êtes à Boulevard 102.
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Un classique Everlast avec What It's Like. C'est ce qu'on vient d'entendre à Boulevard 102.1. On vous présente des formules acoustiques dans le Rock and Chill. Puis quand c'est des formules acoustiques qui ont été enregistrées dans nos studios, ben on est d'autant plus fiers de vous présenter ça. Ça a été le cas pour la formation Milky Chance, formation allemande qui a été de passage dans les studios de notre station sœur Weekend Radio il y a de cela quelques mois. Ils sont venus interpréter Colorado. Je vous rappelle que Milky Chance sera la tête d'affiche du festival Cigale le 8 août prochain. Men I Trust en première partie sur la scène de l'Auto-Québec à compter de 19h30. Formation de chez nous aussi, mais qui rayonne plus à l'international depuis quelques années. Ça va être une grosse soirée au Festival Cigale à ne pas manquer le 8 août prochain. Colorado, version acoustique, c'est ce qu'on s'offre à l'instant dans le

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2: De l'autre côté de la pause, Smith & Myers, entre autres, Ozier, Max McNown, et je vous parlais du Whirling un peu plus tôt, cette façon de chanter un peu avec une patate chaude dans la bouche. Là. Ben Eddie Vedder, le chanteur de live, a été sans doute l'un de ceux qui a popularisé cette méthode de chant Lightning Crashes. Aussi, ça s'en vient dans quelques instants dans votre Rock and Chill à Boulevard 102. Hein.
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Eddie Vedder live, Lightning Crashes à Boulevard 102.1. La prochaine chanson est une formule acoustique, est une version acoustique, devrais-je dire, parce que c'est ça le but du projet de Smith & Myers, évidemment les deux membres de la formation Shinedown qui sont derrière ce projet-là. Et je ne connaissais pas cette info-là, mais je trouve ça intéressant. C'est une reprise d'une tune de Bon Jovi, Wanted, Dead or Alive, et elle devait être sur le Acoustic Session, le premier album, le premier EP en fait. Et finalement, cette chanson-là est apparue sur Acoustic Session Part 2 parce que ça a été compliqué d'avoir les droits finalement donc de la gang de Bon Jovi, là, la maison de disques et les propriétaires des bandes maîtresses et tout ça, ce qui fait en sorte que ça a été retardé. Mais c'était très important pour les deux gars de présenter cette chanson-là parce que quand on a posé la question au public, qu'est-ce que vous voudriez qu'on vous fasse en formule acoustique, c'est une des chansons qui est revenue le plus souvent et c'est ce qu'on s'offre à l'instant dans le Rock and Chill en ce samedi.

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2: Les Goo Goo Dolls qu'on vient d'entendre, et je sais pas si vous connaissez l'histoire du nom de cette formation-là, c'est qu'au départ, le band s'appelait Sex Maggots. Et ça passait pas très, très bien. Plusieurs propriétaires de différents établissements étaient pas à l'aise avec le fait d'annoncer que c'était ce groupe-là qui venait en prestation chez eux. Les gars ont été obligés de trouver quelque chose d'autre, puis ça serait en feuilletant un magazine qu'ils sont tombés sur un jouet pour enfants qui s'appelait la Goo Goo Doll. Et ils ont comme fait, ben garde, ça va être ça le nom du band. Et John Resnick a souvent dit qu'il aimait pas le nom du band, mais à partir de là, malheureusement, le groupe a commencé à connaître du succès. Il était comme un peu trop tard pour changer de nom. Donc, une décision qui a été prise sur le fly, comme on dit, et qui finalement les aura suivis, mais n'aura pas empêché la formation de connaître énormément de succès. Restez là de l'autre côté, Tame Impala, Paramore, et on va partir ça avec It's Time de Imagine Dragons.
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Tame Impala avec Dracula. D'ailleurs, il y a une nouvelle chanson de disponible, Hammer, depuis ce vendredi. C'est une reprise, en fait, d'une chanson des Smashing Pumpkins, mais avec la saveur, justement, Tame Impala. Ça vaut vraiment le détour. C'est très, très bon. On est rendu à une version acoustique. C'est Sheryl Crow avec The First Cut is the Deepest. C'est ce qu'on s'offre à l'instant dans le Rock and Chill, toujours à Boulevard 102.1.

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2: Et c'est déjà ce qui met fin à ce Rock and Chill de ce samedi 27 juin. Déjà, peut-être le début de vos vacances, ben profitez-en parce que excellente programmation musicale encore au courant des prochaines heures. C'est Colosse qui s'installe avec vous en studio. Et nous, ben, on se donne rendez-vous même heure, même poste demain pour un autre Rock and Chill. Merci d'avoir été là.
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En direct de notre studio sur le boulevard Le Bourgneuf, bienvenue dans le boulevard du rock. Là, paniquez pas en entendant ma voix, on n'est pas dimanche parce que c'est là que j'anime d'habitude. On est bel et bien samedi, c'est jusque-là, c'est parti pour la chaise musicale estivale. Dancor, on va bien, inquiétez-vous pas, il est juste en vacances, la formule changera pas. Le meilleur de la musique toute la journée, puis j'interviens une couple de secondes de temps en temps, toute la semaine. Changement de sujet, on a fait des finalistes pour une paire de billets avant-scène argent pour Muse. C'est un vendredi en plus, le 17 juillet sur les plaines. Et c'est finalement Sylvain, le maudit chanceux, qui a gagné ça hier. Muse qui ont aussi sorti leur 10e album studio pas plus tard qu'hier. Là-dessus, il y a Be With You. Puis c'est avec ça qu'on commence le boulevard du rock en beauté à Boulevard 102.1.

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2: Évidemment qu'on vient d'entendre Green Day avec Boulevard of Broken Dreams. Avant ça, peut-être bien que vous la connaissiez pas. Ça se pourrait, c'est une nouveauté qu'on a commencé à vous jouer dernièrement. Le même qui nous avait donné Runaway to Mars, l'artiste Talk avec Time Machine. Et là, on va passer aux choses sérieuses dans les prochaines minutes. Trois grands succès légendaires du milieu des années 90. 1979 par The Smashing Pumpkins. Première place des classements rock et alternatif en 1996. Avant ça, Better Man de Pearl Jam qui passe un temps record de 8 semaines à la première place à la fin 94, début 95. Et là tout de suite, les Stone Temple Pilots Vaseline qui avait atteint

0: Boulevard du Rock. On s'arrête quelques petites minutes. Les détails météo pour vous autres. Je vais avoir ça du Offspring, Harley, des Peace, Jimmy Eat World et plein d'autres affaires de l'autre côté de la pause.
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15: Pour aujourd'hui, alternance soleil et nuages, il y a un petit 30% de probabilité d'averse et un risque d'orage cet après-midi. Max autour de 21, humidex 26. Ce soir, la nuit prochaine, partiellement nuageux. Il y a un petit 30% de probabilité d'averse aussi tôt en soirée. Minimum de 12 pour la nuit prochaine. Et demain, dimanche, alternance soleil et nuages, 40% de pluie en après-midi.
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1: Coupe du monde de foot, ouais, du coup, qu'est-ce qu'il se passe?
2: Quel bel accent français. J'aurais essayé. Hey, Coupe du monde de la FIFA, il y a plusieurs matchs encore une fois présentés aujourd'hui. Deux games à 5 heures, Panama contre Angleterre ainsi que Croatie contre Ghana. 7h30, deux games là aussi, Colombie-Portugal ainsi que Congo versus Ouzbékistan. Et à 10h, ben, ça va être l'Algérie qui va affronter l'Autriche ainsi

affronter le Canada. Jimmy Eat World, The Middle, ça s'en vient, mais là tout de suite, c'est Somber, une des têtes d'affiche du festival Phono qui est présenté sur le campus de l'Université Laval au mois de septembre. On l'avait découvert sur nos ondes avec 12 to 12. Là, on vous en joue une autre. Voici Back to Friends à Boulevard 102.1.

0: Paint World avec The Middle. Je regarde ma petite carte interactive. Quelques mini ralentissements avant et après Taniata dans les deux sens sur la 20. Sinon, j'ai remarqué aussi sur Henri IV, direction sud, juste après le boulevard Ramel, c'est au ralenti. Ça semble vouloir reprendre à partir du chemin Sainte-Foy. Sinon, l'éternelle Laurentienne sud à la hauteur de Le Bourgneuf pour aller chercher Capitale Ouest avant Pierre Bertrand, ça reprend. Capitale Est aussi, après Robert Bourassa au ralenti jusqu'à Laurentien. Puis sinon, ben, ça ressemble pas mal à ça. Il se passe quoi que ce soit d'autre. Si vous êtes en mesure de le faire sécuritairement, vous pouvez me texter dans le 418 le 971-1021. Petite pause de l'autre côté du Creed, du Aerosmith, ainsi que du Papa Roach. Ça s'en vient.
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1: On vient d'entendre Creed et My Sacrifice dans les prochaines secondes du bon vieux Sublime qui, eux, se sont formés en 1988 du côté de LBC comme dans Long Beach, California. Un premier album en 92, un deuxième en 94. Un certain succès, mais plus local. Il était sur étiquette de disque indépendante. Et là, les étiquettes de

étant donné qu'il est mort d'une overdose d'héroïne un petit peu avant la sortie de cet album-là, un 25 mai 96, à l'âge de 28 ans seulement. Il y avait un petit garçon et là, il est devenu un homme et c'est lui qui a repris les rênes de Sublime. Il chante pareil comme son père. Ils ont sorti un album le 12 juin dernier qui s'appelle Until the Sun Explodes. La pièce titre qui est vraiment bonne, ça ressemble à ça, juste ici.

0: avec Rusted from the Rain qui se ramasse sur leur troisième album. Et là, présentement, Billy Talent qui sont en tournée mondiale pour souligner leurs 20 ans pour leur deuxième album Billy Talent 2 avec Red Flag, Devil in a Midnight Mass, Fallen Leaves, entre autres. Ils vont le jouer au grand complet pendant que Muse vont être sur les plaines vendredi le 17 juillet. Billy Talent, eux, vont être du côté du Centre Bell pour jouer cet album-là. Ils ne seront pas tout seuls avec un autre groupe canadien, Alexis on Fire, qui, eux, vont souligner aussi un autre 20 ans pour leur album Crisis qui vont jouer au grand complet. Aux dernières nouvelles, il reste encore une coupe de tickets. Checkez ça via Ticketmaster si jamais vous n'allez pas voir Muse sur les plaines. Nous autres, on va s'arrêter un tout petit peu du Sum 41 parlant de groupe canadien. Ça s'en vient. Avant ça, du Mumford & Sons et du Imagine Dragons.
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12: Pour aujourd'hui, alternance soleil et nuages, il y a un petit 30% de probabilité d'averse, il y a un risque d'orage cet après-midi. Max, autour.

0: 100% de probabilité d'averse en après-midi avec un risque d'orage.
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2: Sur leur tout premier album complet, All Killer, No Filler, sorti un 8 mai en 2001, on vient d'entendre Sum 41 avec Fat Lip. Je dis premier album complet parce que moins d'un an auparavant, avait sorti un EP, un mini-album qui s'intitule Half Hour of Power, qui a 26 ans aujourd'hui. Ben oui, c'est sorti un 27 juin en 2000. Là-dessus, il y avait Makes No Difference. Puis, ouais, c'était pas la même qualité de production, hein. À l'époque, on dirait...

Bon, OK, peut-être pas le même budget de production, sauf que on pouvait quand même remarquer qu'il y avait le sens de la mélodie, de composer des bonnes tunes. Les kids qui avaient seulement entre 18 et 20 ans à l'époque, parlant de bien maîtriser l'art de composer des bonnes mélodies, j'en ai une bonne preuve dans les 4 prochaines tunes. Metallica avec Enter Sandman, ça va être là. Les Goo Goo Dolls juste avant, The Killers avec Mr. Brightside. Et là, pourquoi pas du Oasis, voici Wonderwall à Boulevard 102.1.

0: Metallica, on vient d'entendre Enter Sandman. Je regarde sur ma petite carte interactive une coupe de ralentissement, la 20 en direction ouest à partir du chemin des îles. C'est au ralenti quasiment jusqu'au pont. Un peu dépassé les ponts aussi en direction est. C'est au ralenti. Ça semble vouloir reprendre un petit peu après Taniata. Les ponts, ça a l'air d'être bien, bien beau. Je vois un petit ralentissement aussi Henri IV Sud juste avant Charest. Ça semble vouloir reprendre un peu dépassé le chemin Sainte-Foy. Sinon, Capitale en direction est, petit ralentissement avant Robert Bourassa, ça reprend à partir de l'autoroute Laurentienne. Laurentienne Sud, comme d'habitude, à partir du boulevard Le Bourgneuf, au ralenti pour aller chercher Capitale Ouest. Un coup rendu sur Capitale, tout semble être ben ben beau. Il se passe quoi que ce soit d'autre, vous pouvez me rejoindre par texto dans le 88 le 971-1021. Petite pause de l'autre côté, on va avoir du bon vieux Green Day sur l'album Dookie, un petit When I Come Around. Avant ça, Semisonic, KK The Elephant et Three Days Grace, ça s'en vient.
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1: Parfois, il y a des reprises qui sont pas mal fidèles à l'original. Je pense par exemple à Toto et Africa, mettons. Hey boy, it's waiting there for you. Mettons que quand Weezer l'ont repris, on n'était pas très, très dépaysés. Sauf que le groupe Cake, eux autres, ils ont fait une version quand même assez différente de I Will Survive de Gloria Gaynor.

Ouais. Vraiment différent ce qu'ils nous ont donné. Puis on s'en plaindra pas parce que c'est excellent encore aujourd'hui en 2026. Cake, I Will Survive, tout de suite dans ton boulevard du rock.

0: The President of the United States of America, on vient d'entendre Lump. Je jette un petit coup d'œil à l'instant sur ma carte interactive. Ça a l'air d'être moins pire un petit peu sur la rive sud, la 20. Tantôt, c'était compliqué, direction est. Là, ça a l'air d'être quand même pas si pire. C'est ouest, moins de rouge un peu, mais quand même un ralentissement avant et après Taniata. Petit ralentissement sur le pont La Porte en direction nord. Je remarque aussi Henri IV, direction sud. Il y a l'air d'avoir une petite zone de travaux là, à hauteur du boulevard Charest. Il y a un ralentissement juste avant Charest. Ça reprend aux alentours du chemin Sainte-Foy. Sinon, ben Laurentien Sud, comme d'habitude, à la hauteur de Le Bourgneuf pour aller chercher Capitale-Ouest. Quoi que ce soit d'autre, par texto, le 88-971-1021. Ça va être un tout petit peu détail météo pour vous autres. Ça s'en vient. Et de l'autre côté de la pause, je vais avoir du Linkin Park, du Jet et du Nickelback, entre autres, pour vous autres.
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0: Généralement nuageux pour aujourd'hui. Il y a un 30% de probabilité d'averse. Il y a un petit risque d'orage, max de 20 degrés. Ce soir, la nuit prochaine, encore 30% de probabilité d'averse tôt en soirée. Risque d'orage là aussi, minimum de 12 pour la nuit prochaine. Demain, dimanche, alternance soleil et nuages, 40% de pluie en après-midi. Risque d'orage encore une fois avec un max autour de 25.
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1: Nickelback, on vient juste d'entendre If Today Was Your Last Day. On retourne en musique dans les prochaines secondes. 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

0: Linkin Park avec The Emptiness Machine. Hier, Muse ont sorti leur 10e album de Wow Signal. Là-dessus, il y a la pièce Be With You. J'ai ça pour vous autres de l'autre côté de la pause. Mais juste avant, on va avoir du bon vieux Pearl Jam avec Alive.
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0: Live, on vient d'entendre High Alone dans ton boulevard du rock. Du côté de la circulation, ça a de l'air de quoi? 20 ouest avant et après Taniata, c'est un petit peu au ralenti. Les ponts, ça a de l'air d'être bien, bien beau. Je remarque aussi un ralentissement sur Henri IV Sud, juste avant le boulevard Charest, c'est au ralenti. Ça semble vouloir reprendre rendu au chemin Sainte-Foy. Petit ralentissement aussi sur Charest en direction est entre Henri IV et Robert Bourassa. Capitale, direction est, juste après, c'est-à-dire le boulevard Neuvial, c'est au ralenti. C'est au ralenti jusqu'à Pierre-Bertrand. Et pour ce qui est de Laurentien Sud, encore une fois, à la hauteur du boulevard Le Bourgneuf, pour aller chercher Capitale-Ouest, c'est compliqué. Et rendu à Pierre-Bertrand, ça reprend. Ça cause aussi un ralentissement sur Capitale, direction ouest, à partir de la première avenue. Il se passe quoi que ce soit d'autre par texto 88-971-1021. On s'arrête, détail météo, puis de l'autre côté de la pause, méchant beau trio, The Offspring, Sum 41 et Nirvana, ça s'en vient.
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5: Pour ce soir, la nuit prochaine, partiellement nuageux. Il y a un petit 30% de probabilité d'averse tôt en soirée. Il y a un risque d'orage aussi, minimum de 12 pour la nuit prochaine. Demain, dimanche, alternant soleil-nuage, 40% de pluie en après-midi. Risque d'orage encore une fois, avec un max de 23 et un humidex, un ressenti de 28. Lundi, plein soleil, max de 28.
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1: Ça arrive pas souvent, mais nos capitales qui ont reçu une méchante dégelée hier du côté du stade Canac. Premier match de la série contre les Boulders de New York. Après une série contre les Titans d'Ottawa, c'est que les capitales ont ramassé une 30e victoire de la saison. Hier, soirée à oublier. 18-2, victoire des Boulders. On reprend ça aujourd'hui, 19h, contre ces mêmes Boulders. Et ces matchs spéciaux, ben oui, comme à chaque samedi, là, les hot dogs à une pièce et soirée hommage aux militaires qui étaient censés avoir lieu il n'y a pas si longtemps, mais avec la pluie, match qui avait été reporté, ben on a décidé de déplacer cette soirée hommage aux militaires ce soir. Et demain, dimanche, c'est à 17h la game et venez célébrer la remise des bagues du championnat 2025 lors du dimanche des familles. Avant Godsmack et Somber, voici Creed. On écoute Higher à Boulevard 102.1.

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5: 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Donc, vous venez en gang avec vos jeunes. 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
1: Repêchage de la Ligue nationale de hockey. Maddox Dagenais qui a été le tout premier joueur québécois à entendre son nom. Le fils de l'ancien des Canadiens, Pierre Dagenais, qui a été sélectionné au 16e rang au total par les Blues de Saint-Louis. Maddox qui sort d'une solide saison de 62 points avec les Remparts de Québec. Pour ce qui est des Canadiens, Kent Hughes qui a pigé en Russie pour son tout premier choix. Le tricolore qui a transigé avec les Golden Knights de Vegas pour avancer de deux spots en donnant le 28e choix et un choix de troisième ronde en 2027 pour sélectionner l'ailier droit Gleb Pougachev au 26e rang au total. Un colosse, sans vouloir faire de mauvais jeu de mots, de 6 pieds 3 pouces et plus de 200 livres qui va amener énormément de robustesse et de talent offensif. Pour ce qui est de la deuxième ronde, ben il y a Xavier Villeneuve, le Lavallois, qui joue avec l'Armada de Blainville-Boisbriand qui vient d'être sélectionné au 34e rang, dis-je, au total en tout début de deuxième ronde par les Blackhawks de Chicago. Avant de Black Crows, Eagle Eye, Cherry, voici les Goo Goo Dolls. On écoute même à Boulevard 102.1.

Chanson originale qui date de 1967, enregistrée par Otis Redding juste avant sa mort tragique dans un accident d'avion. On vient d'entendre la version des années 90 par The Black Crowes, The Hard to Handle. On va s'arrêter un tout petit peu, détail météo pour vous autres, puis de l'autre côté de la pause, du Mumford & Sons, du Nickelback, du Red Hot Chili Peppers, puis du bon vieux Green Day. 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
16: Partiellement nuageux pour ce soir. Il y a un petit 30% de probabilité de verse tôt en soirée. Il y a un risque d'orage là aussi. Minimum de 12 pour la nuit prochaine. Demain, dimanche, alternance soleil nuage. 40% de pluie en après-midi. Risque d'orage encore une fois. Max de 23 avec un humidex de 28. Lundi, plein soleil. Max de 28 et un ennuagement pour mardi.
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0: C'est terminé pour le boulevard du rock. On a terminé ça en beauté avec Nickelback et Someday. Avant ça, petite nouveauté de Mumford & Sons et la participation de Chris Stapleton. On a entendu Here. Mais là, vous n'avez pas fini avec moi. Je poursuis pour un autre deux heures avec les colosses du rock. Oui, du stock qu'on trouve dans le boulevard du rock, mais on ratisse une petite affaire plus large. J'ai vu passer Hole avec Celebrity Skin, Avenged Sevenfold avec Hail to the King, du Rancid avec Time Bomb, plein d'autres affaires. On se reparle dans une couple de minutes.
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3: On me surnomme Colosse, je vous joue du rock. Bienvenue dans les Colosses du rock. Un autre beau 2 heures ensemble à passer avec, oui, du stock qui brasse un petit peu plus comme Avenged Sevenfold et Hail to the King ou encore Rise Against et Nowhere Generation. Mais ça brasse pas tout le temps. Tu sais, j'ai vu passer un Three Doors Down avec When I'm Gone ou encore The Black Keys avec Holding for You. Ainsi que du Metallica et Nothing Else Matters. Mais là, dans les prochaines minutes, un gros classique des Foo Fighters sur l'album double In Your Honor, qui est sorti un 14 juin en 2005. Première moitié de l'album qui était rock classique comme on connaît avec les Foo Fighters. Deuxième portion de l'album qui était plus acoustique. Et ben Best of You, qui se ramassait sa première moitié de l'album, ça a passé proche jamais sortir parce qu'après une première démo rapide, le groupe était pas convaincu, pas en tout, voulait laisser tomber la chanson pour passer à autre chose. Et c'est leur gérant qui a fouillé dans les enregistrements qui avaient été mis de côté. Il y a eu un coup de foudre monumental pour la toune. Il les a suppliés de la retravailler pour l'album. Et sans lui, ce classique qui n'existerait pas. Et en 2007, lors du légendaire spectacle de la mi-temps du Super Bowl, Prince, qui avait repris Best of You en plein milieu de son medley, Dave Grohl, qui regardait le match chez eux, racontait avoir figé, avoir eu les larmes aux yeux. Il avait affirmé que c'était le plus grand honneur de sa vie d'artiste. Avant Best of You, par exemple, je suis en train de muer, voici Bad Religion. On y va avec 21st Century Digital.

Dans les prochaines minutes, je vais avoir du bon vieux Weezer avec Hash Pipe. La toune qui était même pas censée s'appeler de même, c'était supposé d'être Ass Pipe. Ça a été modifié. Au départ, Rivers Cuomo, parce que les paroles, ils les ont pas changées. Là, ça parle d'une prostituée homosexuelle et travestie. Et la chanson qui a été bannie du côté du UK, au Royaume-Uni, à cause du titre, même en changeant Ass Pipe pour Hash Pipe, ça passait pas là-bas quand même. On a modifié ça pour Half Pipe ou encore Pipe Pipe. Hash Pipe qui avait été originalement écrite pour Ozzy Osbourne, mais il l'avait pas enregistrée et Weezer avait finalement décidé de l'utiliser. Et même la compagnie de disques de Weezer voulait absolument rien savoir de sortir ça comme premier single pour cet album-là, l'album vert de Weezer. Mais Rivers Cuomo, leader et compositeur principal de Weezer, avait vraiment insisté. Il a tenu son bout, ça a réussi à passer finalement. Et quel grand succès, hein? Même Toto, parce que Weezer ont repris Africa de Toto. Et pour rendre l'appareil, Toto, eux autres, ont repris H-Pipe. Mais là, c'est la version originale qu'on va aller écouter de Weezer. Le temps d'écouter Collective Soul, voici Jell à Boulevard 102.1.

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1: À travers les années, il y a eu plusieurs reprises de George Michael. Je pense entre autres à Limp Bizkit avec leur reprise de Fate qui ressemblait à ça juste ici.

Il y a aussi le groupe Eagles of Death Metal qui, eux, avaient fait les nouvelles pour les mauvaises raisons à l'époque de la tuerie au Bataclan. Eux autres, c'était Careless Whisper qui avait repris.

quand même cool comme reprise, assez différent de l'original, un peu comme Limp Bizkit avec Fate. Seether ont repris Careless Whisper, eux autres aussi. Pas mal plus fidèle à l'original, on a juste modifié le son de saxophone pour remplacer ça par des guitares. Donc Seether, voici Careless Whisper

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Metallica avec Nothing Else Matters dans les Colosses du Rock. Hier, Metallica qui ont ressorti une version remasterisée de leur album Reload et ils ont ajouté quelques petits bonus sur l'édition Deluxe. Bon, à peine 187 tonnes, là, tu sais. Un album Deluxe qui a 200 tracks, ça prend 19 heures l'écouter d'un bout à l'autre. Nous autres, en musique avant Tame Impala et Dracula, voici Hole et Celebrity Skin à Boulevard.

0: Tame Impala avec Dracula. On s'arrête un tout petit peu, puis restez pas ben ben loin du volume de votre radio parce qu'on va pouvoir crinquer ça, tester nos haut-parleurs un petit peu parce que j'ai du Avenged Sevenfold dans quelques petites minutes. Hail to the King, ça s'en vient.
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1: The Black Keys, qu'on entend souvent dans les arénas maintenant avec All In For You à cause du beat de drum qui a été carrément inspiré d'une vieille chanson des années 70, Rock'n'Roll Part 2 de la pourriture Gary Glitter. Je vous dis pourriture pourquoi après avoir mis un petit extrait.

Bon, tout le monde connaît ça. N'importe qui a été dans un aréna a déjà entendu cette tune-là. Puis si vous l'entendez plus, ben il y a des bonnes raisons pour ça. Parce que fin des années 90, début des années 2000, Gary Glitter qui a été condamné à propos de plusieurs crimes sexuels sur des mineurs. Fait que pour éviter d'avoir donné des redevances, même si on réenregistrait la tune avec des fanfares, n'importe quoi, la loi sur les droits d'auteur est claire, il aurait reçu des redevances quand même. Donc ça a été banni de peu partout dans les ligues. Et c'est pour ça qu'à place, on s'est basé sur une toune avec un beat de drum qui ressemble pas mal. All In For You des Black Keys. Nous autres, avant les STP et Creep, justement, Creep. Ah ouais, ça tombe bien avec Gary Glitter. On a du 3 Days Grace.

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1: Stone Temple Pilots, on vient d'entendre Creep. On va s'arrêter un tout petit peu de l'autre côté de la pause. Un trio assez varié, merci, parce que je vais avoir Milky Chance et Colorado Milky Chance qui vont être une des têtes d'affiche du festival Cigale du côté de la baie de Beauport, du Guns N' Roses avec Paradise City, puis direct en revenant, Rise Against avec Nowhere Generation.
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Phil Collins a sorti son 4e album studio de sa carrière solo après son départ de Genesis un 24 novembre en 1989. Cet album-là s'appelle But Seriously. Avait délaissé les ballades amoureuses habituelles pour y aller un petit peu plus socialement engagé et principalement avec la toune Another Day in Paradise. Cette chanson-là, il l'a écrite après avoir marché dans les rues de New York, après avoir vu le contraste frappant entre la richesse extrême de la ville et le nombre de personnes qui dormaient sur des grilles de ventilation par un froid intense. Il avait été choqué par l'indifférence des passants bien habillés qui les ignoraient. Il s'est mis au piano pour dénoncer ce qu'il appelle l'aveuglement volontaire. Et malgré le succès planétaire de la toune qui avait remporté le Grammy de la chanson de l'année en 91, Phil Collins, qui a essuyé des critiques de la part de certains journalistes britanniques, on lui reprochait d'être un multimillionnaire qui était aussi un exilé fiscal en Suisse et qui faisait de l'argent sur le dos de la misère des itinérants. Et pour répliquer Phil Collins, qui a utilisé sa tournée mondiale pour amasser des millions de dollars qu'il aurait distribué directement à des refuges pour sans-abri dans chaque ville où il s'est arrêté. Avant Finger Eleven et Paralyzer, la toune Garage, c'est Phil Collins. Voici Another Day in Paradise à Boulevard 102.1.

Three Doors Down avec When I'm Gone. Parlant d'être parti, ben, je suis pas mal sur mon départ. Il m'en reste une petite dernière à vous jouer. Puis on va se retrouver demain à compter de 10h pour une autre édition du Boulevard du Rock. On se quitte avec The Presidents of the United States of America. Voici Peaches.

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